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Elle te prête de l'argent qu'elle n'a pas. Là-dessus, tu lui rembourses des intérêts qui rendent ton prêt trop cher. 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

0: Il est 20h et vous êtes sur Prune 92 FM. Bonsoir à toutes et à toutes. Nous sommes le mardi 2 juin et vous écoutez Cliché et Psyché, l'émission qui remet un peu d'ordre dans les mots de la psychologie qu'on utilise, parfois sans trop savoir ce qu'ils veulent dire. Moi c'est Juliette et je suis très heureuse de vous retrouver ce soir. Je suis en présence de Maëlys, Lola et Gaëla à la technique, merci les filles. Et ce soir, nous accueillons Richard Renaud sur le plateau. Il est psychologue clinicien au Centre régional du psychotraumatisme et est aussi psychothérapeute en libéral. Bonsoir Richard, merci
1: Bonsoir
0: beaucoup d'être
1: Juliette.
0: Avec nous ce soir.
1: Bonsoir tout le monde.
0: Aujourd'hui, on se retrouve pour parler de la résilience. Vous savez ce mot qu'on entend un peu partout et qu'on pense bien connaître ou qu'on ne connaît pas du tout. Et justement, la résilience, ce n'est pas toujours ce qu'on croit. Qu'est-ce que ça veut dire exactement? Est-ce que tout le monde peut être résilient? Est-ce que c'est apprendre à tomber ou plutôt apprendre à se relever? On en parle ici et maintenant dans Cliché et Psyché. Pour commencer, on vous propose d'entendre les mots de Boris Cyrulnik qui a largement œuvré à populariser ce concept en France. Cyrulnik, c'est cet enfant juif pendant la Seconde Guerre mondiale qui échappe à une rafle et perd ses parents. De cette histoire traumatique, il devient neuropsychiatre, psychanalyste et il cherche à comprendre comment certains individus parviennent à se reconstruire après un psychotraumatisme. Tout de suite, écoutons ces mots.
2: Il y a des gens qui sont fracassés par un événement que le voisin traverse en souriant. Et ça ne dépend pas de la cause qui provoquerait un effet. C'est pas plus le trauma est fort, plus l'effet est grand. C'est pas ça du tout. C'est avant, on a acquis des facteurs de protection qui nous permettent de souffrir, mais d'affronter le trauma et de reprendre un développement résilient, c'est-à-dire la définition de la résilience. Il ne peut pas y avoir plus bébête, plus logique et plus bébête, c'est la reprise du développement le mieux possible après un traumatisme. Quand on a un trauma, et ça nous est arrivé à beaucoup parmi nous, les spectateurs, les auditeurs, quand on a un trauma, on ne l'oublie pas. Ça reste dans notre corps, dans notre cerveau ou dans notre mémoire, mais certains parmi nous vont se remettre à vivre et d'autres auront du mal.
0: On vient d'entendre Cyrulnik définir la résilience comme le fait de reprendre un développement après un psychotrauma. Richard, qu'est-ce que toi tu penses de cette définition ?
1: Déjà, c'est toujours un plaisir d'écouter Boris Cyrulnik. Je voulais juste aussi vous remercier toutes et toi aussi, Juliette, de me donner la parole sur ce super sujet qui est la résilience. Pour commencer, pour ce concept de résilience qui est quand même très vague et on entend beaucoup parler, ce qu'il faut dire déjà de la résilience, c'est que c'est une étape vers un mieux-être. Mais pour qu'il y ait résilience, ça veut dire qu'avant, il y a eu des choses pas top qui se sont passées. Ça peut être sur différents degrés, ça peut être des épreuves de vie qu'on a tous tout au long de notre vie. Ça peut être des événements négatifs, voire jusqu'aux événements traumatiques. Comme tu l'as dit, je travaille dans le psychotrauma. Et c'est vrai que pour comprendre la résilience, il faut savoir ce qui se passe quand on est confronté justement à ces événements négatifs, voire traumatiques. Et un événement traumatique, ce qui se passe, c'est qu'il va y avoir comme une blessure psychique. Et quand on est blessé, on sait tous que ça fait mal et qu'il y a cette douleur, en tout cas psychique. Et cette douleur psychique, elle a pour conséquence quand même souvent de nous empêcher d'être nous-mêmes, d'aller vers ce qu'on est profondément. Si je prends l'exemple de la maltraitance, on va nous priver justement de cette liberté, de se mouvoir parfois, de s'exprimer aussi. Et donc ça, c'est une des premières conséquences quand on vit des choses vraiment pas faciles, négatives. Et la plupart du temps, quand on vit ça aussi, il y a toujours une trace de solitude. Ça, c'est vraiment important. Quand je dis trace de solitude, c'est que cette blessure, cette douleur, on va vraiment la vivre seul. Il y a cette expérience de pas toujours être entendu, en tout cas. Il y a toujours cette sensation de vraiment porter ça seul. Et donc, du coup, pour comprendre la résilience, c'est tout simple, c'est tout l'inverse de ce que je viens de dire. Quand on vit des événements négatifs, c'est qu'on va justement venir dépasser cette douleur. On va y faire face, on va développer des ressources. Et vraiment, ce qui est, pour commencer, ce qui est important, c'est que la résilience, elle se fait toujours, toujours en lien. Elle n'est jamais seule. Contrairement à ce qu'on peut entendre parfois, il faut être résilient, il faut être comme si ça venait tout seul. Alors quand je dis elle se fait en lien, ça peut... on n'a pas forcément à avoir 56 amis à ses côtés, mais ça peut être déjà un témoignage, ça peut être un regard qu'on va recevoir, ça peut être une main posée, un peu de chaleur qui va pouvoir commencer cette résilience. Donc voilà au niveau du concept et dans l'idée aussi de pouvoir entamer ce processus de cicatrisation, mais on pourra peut-être en parler après. Je ne sais pas si je peux aussi parler de Boris Cyrulnik, ce qu'il peut dire.
0: Si, bien sûr, vas-y, Richard.
1: Et ce qui est intéressant dans ce que dit Boris Cyrulnik, bon, déjà, il élargit un peu plus parce qu'il parle de psychotrauma, donc il introduit cette notion-là. Moi, je parlais d'événements traumatiques. Donc, face à un événement traumatique, de manière normale, bon, on va vivre une douleur. La différence du psychotrauma, c'est que cette douleur, même si elle est passée, elle continue à faire mal. Ce qu'on va appeler une douleur qui va être non résolue. Et lui, ce qu'il introduit, c'est cette notion d'aspects développementaux. Donc, quand il parle, c'est vrai qu'on peut rester sur certains aspects développementaux, un peu comme bloqués. Et quand je l'entendais, j'avais un peu l'image comme un arbre, en fait, qu'on allait avoir à l'intérieur de nous. Et comme s'il y avait certaines branches qui continuaient à se développer, à avoir des super feuilles, et que c'était hyper beau. Et puis certaines branches qui allaient stopper leur croissance, qui allaient toutes petites, avec des toutes petites feuilles, ou même voire vraiment au stade très, très peu avancé, en tout cas. Et c'est des choses qu'on peut vraiment voir aussi, que je peux observer chez des patients. C'est très frappant. Qui, pour certains en tout cas, par exemple, vont pouvoir parler devant 200 personnes, par exemple. Et puis après, face à un artisan ou un boucher, ça va être impossible pour eux de demander de l'aide. Et donc là, on voit bien qu'il y a des différences de capacité flagrantes pour eux. Et donc vraiment, la résilience, elle permet de soigner justement ces branches qui ne demande qu'à pousser. Alors après, on accepte toutes les formes d'arbres différentes, hein, que ce soit des formes différentes, mais l'idée, c'est que ça soit un arbre un peu plus équilibré, en tout cas.
0: Ok. Merci beaucoup, Richard, pour cette belle définition et surtout, cette très belle image. Elle me parle bien à moi. Donc, la résilience, Cyrulnik disait que c'est retrouver un développement après un psychotrauma. De ce que tu dis, on retient aussi que finalement, c'est tout un processus, une étape, comme tu disais, qui permet de traverser une épreuve pour pouvoir de nouveau être soi-même et être soi-même avec les autres aussi.
1: C'est ça.
0: Pour mener l'enquête sur la notion de résilience, comme à chaque émission, nous sommes allés à votre rencontre, micro à la main, avec une question toute simple. La résilience, ça vous évoque quoi ? Tout de suite, on écoute vos réponses.
3: La résilience, bon, c'est de faire avec ce qui se passe, avec ce qu'on a, et de s'adapter. Voilà. Je pourrais dire que c'est un peu subi, d'une certaine manière, même si on peut prendre du positif à ça. Mm-hmm. Et puis, c'est entre guillemets un petit peu adaptable à chacun, mais c'est quand même essentiel d'être résilient à toute étape de la vie.
4: C'est la capacité à rebondir après un choc et voilà, même si ça va pas, faire en sorte que on continue d'avancer quoi.
5: S'accrocher quand c'est difficile.
6: Résilience, c'est se sortir d'une situation qu'on a mal vécue. Après c'est s'en sortir quoi, c'est ne plus y penser ou l'absorber quoi. Et passer à autre chose.
7: À tenir bon, même si les temps sont troublés, il y a toujours la roue tourne. Et il faut garder espoir et attendre, être patient, persévérant, garder la joie, sa joie, continuer à vivre, à aimer nos proches, nos voisins, nos collègues et surtout ne pas désespérer parce que la vie est belle. Hein. Et elle vaut vraiment la peine d'être vécue.
0: Merci à vous pour ces réponses, ce partage. On entend beaucoup de choses dans ce que vous dites, c'est très riche. L'idée de patience, de s'accrocher, de faire avec, de s'en sortir, de garder espoir face à un événement pourtant subi. Richard, est-ce que ces idées, elles te parlent, toi, par rapport à ce que tu rencontres dans la clinique ? S'accrocher à quoi, à qui pour s'en sortir ?
1: Complètement. Et c'est vrai que le témoignage de la dame, le dernier, il est super chouette et plein de chaleur et d'espoir. Vraiment, c'est vraiment très touchant d'entendre cette dame-là, de parler de l'espoir. Parce qu'à un moment donné, ce qu'elle dit, c'est que ça va passer. Elle dit ces mots de tenir bon. Et c'est vrai que quand elle disait ça, je fais pas de bateau, hein, mais je m'imaginais en pleine tempête, justement, dans un bateau. Et j'imagine, en tout cas, que si ça m'arrivait, qu'il faut tenir coûte que coûte, quoi. Il y a quelque chose comme ça. Et avec un équipage, je pense que ça aide grandement. Mais vraiment, il y avait cette notion, voilà, de tenir bon. Et comme je disais, pour cette petit arbre, voilà, intérieur, on peut continuer à croire, justement, et c'est un peu le paradoxe de la résilience, on peut continuer à croire, continuer à grandir, même si on a vécu les pires horreurs. C'est un peu, voilà, le paradoxe. Après, dans ce que j'ai pu entendre, la petite nuance quand même que je peux apporter, c'est le fait de dire de pas y penser. Je crois que c'était, voilà, un homme qui disait ça. Alors, franchement, j'avoue que c'est une super stratégie quand même, et on l'a tous fait, de se dire, allez, c'est bon, j'y pense pas. Peut-être sur du court terme, ça peut être une super stratégie, parce qu'on est des êtres humains, puis comme je parlais de douleur tout à l'heure, on n'a pas envie d'avoir mal, et donc ça peut fonctionner, hein, c'est une super stratégie, mais parfois d'éviter d'y penser, ça peut être un peu comme un ressort qu'on va appuyer très fort, et ça peut faire que grossir, et ça peut faire qu'à un moment donné, ça peut faire encore plus mal. Donc si, encore une fois, si on a une personne de confiance, si on identifie une personne de confiance, on peut déjà, un petit peu, dire ce qui fait mal. C'est hyper dur, mais on peut essayer déjà. Et j'invite tous ceux qui peuvent entendre ces mots-là ce soir, de peut-être de se dire, tiens, allez, je pourrais peut-être essayer un petit peu de commencer à dire ce qui fait mal, ou peut-être aussi de ce qui peut faire du bien. Parfois, c'est ce qu'on me dit, d'entendre des témoignages aussi de gens qui pourraient avoir à peu près vécu la même chose que nous. Ça peut déjà aussi libérer de cette douleur. Et j'entendais aussi dans ce micro-totoir qui était hyper riche, c'est que parfois le temps... On parlait de cette notion du temps, et ce qui est un peu injuste, c'est que parfois le temps, il ne fait pas son œuvre. Ça peut vraiment durer des années. J'ai des patients que je vois, ça peut être un an après, 10 ans après, voire 40 ans après, où la blessure, elle va vraiment rester intacte. Et c'est impressionnant, hein. Cette douleur, elle va rester intacte, voire elle va s'augmenter avec le temps. Et c'est vrai de pouvoir, comme je disais, partager avec une personne de confiance, c'est une première étape de cicatrisation. Et si on a besoin d'aller plus loin, il y a plein de gens qui sont formés à ça, que ce soit des psychologues, des psychiatres, des médecins, des associations. Je pense à l'association EVA, qui s'appelait SOS Incest, qui s'appelle EVA, qui reste essentielle vraiment pour justement aller dans cette résilience et aller dans ce processus de cicatrisation. Et c'est vrai qu'on ne se poserait jamais la question pour une personne qui, par exemple, se fracture la cheville. On lui dirait jamais, allez, vas-y, tiens bon, tu vas pouvoir marcher, tu vas pouvoir courir. Il faut juste attendre un petit peu, mais vas-y, marche et ça va cicatriser. Jamais on se poserait la question. Et c'est vrai que pour les blessures psychiques, on peut encore se poser ce genre de questions. Donc il y a encore, voilà, il y a encore du travail à faire sur la représentation de la santé mentale.
0: Tout à fait. Moi aussi, cette nuance, elle m'a parlé en écoutant les micro-trottoirs. J'avais l'impression que par moments, on oscillait un peu entre acceptation et résignation. Je ne sais pas si tu vois ce que je veux dire.
1: Oui.
0: Enfin, finalement, est-ce que c'est faire comme si on vivait sans la blessure, ou est-ce que c'est vraiment réussir à vivre avec, apprendre à vivre avec ?
1: Alors, on apprend tous à vivre avec nos blessures. C'est vraiment cette compensation. C'est dans l'idée que si on peut vivre quand même en compensant toute sa vie, mais c'est dans cette idée de se dire, est-ce que à un moment donné, est-ce que je joue un rôle ? Est-ce que je compense au point où je ne me reconnais plus vraiment dans ce que je peux vivre ? Souvent, les patients me disent qu'ils ils ont l'impression de ne pas être acteurs de leur vie et un petit peu de, comme s'ils subissaient un peu les choix qu'ils pouvaient faire, que ce soit professionnels, personnels. Donc on peut vivre, en effet, il y a une sorte d'abnégation de pouvoir renoncer à ce qu'on est, c'est possible de vivre avec ça, mais quand ça cicatrise, je peux vous dire que ça vaut le coup pour pouvoir lancer encore une fois ce processus de guérison, parce qu'on peut quand même parler d'un processus de guérison, comme une cheville qui cicatrise, et le cerveau a toutes les capacités d'auto-guérison pour pouvoir aller vers un mieux-être.
0: Peut-être d'ailleurs que l'espoir, il est là, dans cet écart, tu vois, entre le moment où on se sent un peu dépossédé de soi-même avec la blessure et ce moment où on redevient vraiment acteur.
1: Oui, oui, ça peut vraiment se faire petit à petit, étape par étape. Souvent, les premières étapes, que ce soit, comme je disais, avec une personne de confiance, c'est de se dire, bah, en fait, ça va être des petites bribes que je vais pouvoir aussi cicatriser. Donc, parfois, c'est important aussi de comprendre que si on fonctionne comme ça depuis 30 ans, par exemple, qu'en un mois, on ne va pas retrouver complètement nos capacités, mais c'est de pouvoir se dire que c'est possible, mais il faut aussi être modeste et y aller étape par étape.
0: C'est ce que tu nous disais tout à l'heure sur le temps et sur d'autres ressources, comme par exemple une personne de confiance, des associations comme EEA, et puis surtout garder espoir malgré la douleur. Et pourtant, la résilience, ça peut évoquer tout autre chose. Je vous propose de continuer à écouter ce que les passants nous disent.

0: C'est de ne pas se laisser abattre, quelle que soit la situation, alors que ce soit au niveau politique, au niveau médical, au niveau familial, au niveau professionnel, face à un obstacle, une difficulté. En fait, être résilient, c'est voilà, avoir l'envie, la force, la capacité de lutter, de combattre. Enfin, pour moi, c'est un aspect positif. Donc, qu'il faut garder, quelle que soit la situation. Donc, en étant morose, bah, faut voilà, être résilient, c'est être capable de voilà d'affronter, d'aller au-delà, quoi.
1: La résilience, c'est la volonté, c'est de résister, de perdurer. Si on fait optique la résilience par rapport à un choix qu'on s'y tient, bah, je pense que c'est une affaire de volonté.
2: Moi, ce que ça m'évoque en soi, c'est d'avoir un côté où, quoi qu'il arrive, on avance.
3: Quelque chose de combatif là-dedans, quoi, dans la résilience. C'est pas passif, quoi.
4: La résilience, c'est quand quelque chose est suffisamment efficace pour que ça résiste dans le temps.
5: Du coup, ouais, un truc qui peut endurer des difficultés et revenir à son état d'avant.
6: On entend cette fois une idée presque opposée. Cette fois, la résilience, c'est plus être patient, faire avec. Au contraire, c'est faire preuve de force et de volonté, avancer coûte que coûte, dans le but de ne pas se laisser impacter par les épreuves. On disait tout à l'heure que la résilience, c'est pouvoir s'accrocher, être en lien pour traverser le psychotraumatisme. Mais c'est vrai qu'on imagine aussi que c'est d'abord le psychotrauma qui traverse la personne qui en souffre. Et si la résilience n'a pas de prix, peut-être a-t-elle un coût. Richard, est-ce que pour toi, la résilience, ce serait un combat ?
7: Bah, en tout cas, dans ce qu'on a entendu, Juliette, c'est vraiment, j'entends que on est dans la lutte, quoi. On est, moi, je voyais un terrain de boxe et on y va et on prend les gants de boxe et en tout cas, c'est voilà, j'ai vraiment cette image-là et c'est une étape quand même fondamentale de la résilience. Alors, j'y mettrai des nuances juste après, mais ça reste une étape clé. Et c'est vrai que moi, quand j'entends mes patients arriver justement à ce stade, je suis hyper content pour eux parce que il y a du mouvement, il y a souvent voilà, il y a cette sensation de pouvoir reprendre le contrôle. Je parlais de tout à l'heure les personnes qui pouvaient me dire qu'ils subissaient leur choix. Ben là, il y a quand même voilà une reprise de contrôle. Il y a un mouvement qui s'opère et c'est vraiment. Moi, je suis toujours hyper ému et je trouve ça formidable quand j'entends ça, d'entendre ces personnes reprendre le pouvoir aussi, alors qu'avant c'était impossible dans les situations qu'ils ont vécues. Parfois, on est tellement sidéré qu'on ne peut pas être dans ce mouvement-là. Et donc, c'est vraiment, je pense, une étape fondamentale. Après, ça doit rester une étape. Parce que le combat, c'est une réaction comportementale. C'est un comportement archaïque de l'être humain, hein, d'ailleurs, qu'on avait déjà à l'époque où on dormait dans des grottes. Du même titre que la fuite, par exemple, du même titre que le figement, ça reste vraiment des comportements pour survivre. Et ça, c'est essentiel. Et donc, si on reste dans le combat, ben on reste en mode survie. Et on reste aussi en insécurité permanente. C'est comme si on était dans un monde où tout était combat et qu'on ne pouvait jamais sortir de cette insécurité. Et donc, quand c'est le bon moment, bien sûr, à un moment donné, on peut se dire, tiens, ben, ça y est, je peux quitter ce terrain de boxe, je peux enlever mes gants et je passe à autre chose, quoi. En gros, c'est ça. Et on peut passer justement de la survie à un mode de vie adapté. Alors, ça n'empêche pas qu'il faut parfois, il y a plein de raisons politiques qui peuvent expliquer ça, on peut passer en mode combat, mais c'est d'avoir cette flexibilité, d'avoir l'essentiel du temps où on est plutôt dans la vie que dans la survie.
6: Oui, c'est l'idée de tenir bon, mais pour ensuite mieux lâcher prise, quoi. C'est ça que tu veux dire ?
7: Oui, c'est complètement. Alors, le lâcher prise, c'est vrai que c'est un mot qu'on entend énormément, qui est hyper dur, parce que quand on est sur le terrain de boxe, on a des bonnes raisons d'y être. Mais c'est une étape qui, à un moment donné. Alors, je nuancerai un petit peu cette étape-là, parce que parfois, il y en a qui ne peuvent pas combattre. En fait, c'est ça aussi que je voulais dire. Par exemple, les enfants qui vivent des violences, c'est très compliqué de combattre face à quelqu'un qui va faire le double de sa taille, par exemple. Et puis moi, ce qui parfois me gêne un petit peu, c'est un peu comme un jugement moral dans cette notion de combattre. Ça voudrait dire que c'est bien, ce serait positif moralement de combattre, par exemple, et pour ceux qui n'ont pas la capacité, parce qu'en grande fois, c'est des mécanismes inconscients, pour ceux qui vont être dans la fuite ou dans des mécanismes de figement, ça serait moins bien. Donc du coup, c'est ça qui me gêne un peu, tu vois, dans le fait que combattre, ça serait bien parce qu'on est en mouvement, et puis ceux qui sont un peu plus passifs, ça serait un peu moins bien. C'est important d'être vigilant sur la manière justement des autres de réagir. On fait tous au mieux, en fait, c'est ça que je veux dire. Et par exemple, pour peut-être ceux qui nous écoutent, comprendre que se figer, c'est pas ne rien faire pendant et après des événements traumatiques. Ça peut être vraiment un excellent moyen quand même de sauver notre peau. Quand même, c'est un truc qu'on a gardé justement de notre cerveau reptilien, de faire le mort. Et ben, y a certains prédateurs qui ne mangeaient pas les morts, et donc du coup, le figement, ça peut vraiment sauver notre peau. Et quand c'est le bon moment de parler ou de prendre le combat, ce moment là il viendra, et c'est vrai que souvent. Ça vient pour des personnes quand il y a des témoignages. On le voit au niveau médiatique, que ce soit Flavie Flamand ou d'autres personnalités, ou quand il y a des témoignages, il y a quelque chose qui va pouvoir faire en sorte que les autres aussi rejoignent le combat. Il y a plein de paroles qui se libèrent. Donc c'est vraiment une étape importante, mais elle est temporaire, le combat. Mmh. Elle est temporaire.
6: Mais elle me parle bien, ton image de la boxe. Ça me fait un peu penser à... juste aux gants de boxe en eux-mêmes, tu vois. Finalement, c'est vrai qu'ils sont là pour se battre, mais les gants, ils sont aussi là pour protéger les mains à la base. Enfin, peut-être que se battre, tout comme se figer, ça peut être une façon de survivre face à la blessure psychique dont tu parlais tout à l'heure.
7: Complètement.
6: Et cette idée de pouvoir relâcher quand même un peu, ça me fait penser à une autre définition de la résilience. Il y a un domaine encore autre que la politique dans lequel on en parle, c'est à propos du métal. Tu sais, on dit d'un métal qu'il est résilient quand justement il a la capacité de se courber plutôt que de se rompre au moment d'un choc, au moment d'un impact. Et finalement, tu vois, c'est le fait de pouvoir plier un peu, relâcher un peu ce contrôle peut-être qui permet au métal ou à une personne d'accéder à la résilience.
7: Je te rejoins. Dans l'idée, ce qu'on recherche toujours quand même en thérapie, c'est d'aller chercher, toi quand tu me parles du métal, moi je vois vraiment le mot de flexibilité. Et en effet, on peut tous avoir des moments de colère, des moments d'agacement, mais on peut revenir justement aussi à un stade où on va pouvoir revenir dans le monde un peu hors combat. Et c'est vrai que les personnes qui sont encore dans ce processus de combat qui va être en permanence, le risque c'est de se casser, de se faire très mal et peut-être d'oublier de mettre les gants de boxe et de se mettre en danger aussi, hein, d'avoir des comportements à risque aussi, d'auto-sabotage. Hein, c'est aussi très subtil le mode combat. Ça peut être aussi d'être dans cet auto-sabotage et dans d'avoir des passages à risque aussi.
6: Merci beaucoup Richard pour tes éclairages. Avant de continuer, on vous propose une petite pause en musique sur un style un peu blues rock. Voici un titre de Bobby Bazzini qui n'est pas sans lien avec la résilience. Cette chanson, elle nous parle de ce qui nous tient debout quand tout vacille. Elle explore en son, mais aussi avec beaucoup d'images, comme toi Richard, la force des liens humains face aux épreuves. Tout de suite, on écoute Bobby Bazzini.

Et c'est la fin de notre petite pause musicale. On espère que vous avez aimé le titre. Pour celles et ceux qui nous rejoignent, vous êtes sur Prune 92 FM et on se retrouve pour la suite de notre émission Clichés et Psychés. Alors ce soir, on a commencé à parler de la résilience. On a écouté un extrait de Cyrulnik pour reposer quelques bases sur ce concept, ce qui nous échappe parfois. Et puis, on a aussi écouté vos représentations et parlé avec Richard Renaud, psychologue clinicien avec nous sur le plateau, de l'importance des liens humains, de l'espoir, du temps, du combat pour retrouver un peu de contrôle, mais aussi du lâcher-prise et de la flexibilité pour accéder à la résilience et combattre le psychotraumatisme ou l'événement traumatique. On a entendu que pour certains d'entre vous, la résilience, c'était le fait de s'accrocher, pour d'autres plutôt l'idée du combat, mais pour certains passants, la résilience évoque pas grand-chose ou toute autre chose. On vous écoute.

0: Moi, je crois que c'est un mot qu'on utilise à tort et à travers et que ça ne veut pas dire grand-chose.
1: Peut-être essayer de, je pense au mode de consommation d'aujourd'hui et essayer de revenir à des modes de consommation résilients, je dirais. Voilà. Pour moi, la résilience, c'est quelque chose de plus sobre. Ça me fait penser à la sobriété.
2: En un mot, je dirais la prise de recul.
3: C'est le feu avec le fond de la cheminée, là, comment on appelle ça, la plaque. Il y a une résilience de la chaleur, non, c'est ça la résilience, c'est la résilience de... Donc c'est la capacité, c'est une espèce de capacité à répondre d'une certaine manière à un problème. Je vois ça comme ça.
4: La résilience, ça a l'air d'être un super chouette mot. J'ai envie de dire que c'est c'est compliqué. Ouais, c'est pas forcément facile. Je dirais, je sais pas, de pardonner, se pardonner, de faire d'avancer, voilà, c'est des belles valeurs en tout cas, mais c'est pas forcément facile.
5: Merci à vous pour ces témoignages. On entend que la résilience, ça peut aussi créer un peu de confusion, que finalement, c'est un mot qui n'appartient pas qu'à la psycho et qu'il peut aussi vous inspirer des images, vous rappeler des valeurs. On en parle par exemple aussi en écologie ou en politique, comme la capacité d'un système à résister à des crises sans s'effondrer. D'ailleurs, cette portée politique, elle est parfois critiquée. La résilience dans ce domaine, ça peut aussi être un terme assez normatif, qui invite à s'adapter en permanence au chaos plutôt que d'y résister ou de le questionner. Mais si on revient à la résilience en psychologie, on sait un peu plus maintenant ce que c'est et ce que ça n'est pas. Mais concrètement, pour ces personnes qui souffrent d'un psychotrauma, qu'est-ce qu'il se passe? Si on les imagine dans le soin par exemple, la psychothérapie, on sait que ça permet d'accompagner quelqu'un vers un changement. Mais qu'est-ce qui se passe vraiment en thérapie? Est-ce que ça marche pour tout le monde?
6: Alors, est-ce que ça marche pour tout le monde? Et un peu ce qui se dit là dans ce micro-trottoir, c'est aussi un peu... En fil rouge, est-ce que tout le monde serait résilient? C'est voilà, la grande question. Et c'est vrai que moi, je me dis toujours, quand les gens que je vois qui sont face à moi, je me dis toujours qu'ils sont forcément résilients. Et de manière générale, d'ailleurs, on est tous résilients parce que pour la simple chose, c'est qu'on est encore là. On est encore sur Terre et que pour certains, on a survécu aussi à tout ça. Et voilà, quand je vois mes patients, je me dis, s'ils sont face à moi, c'est qu'il y a forcément eu des instincts de résilience. Donc ça, c'est quand même la première chose. Après, la plupart du temps, ils n'ont pas forcément conscience de ça. Ils n'ont pas conscience forcément de savoir comment ils ont fait. Aussi par rapport à ça. J'ai une super formatrice psychologue qui s'appelle Hélène Delucci, qui développe une approche qui s'appelle l'approche centrée compétence, que vous pouvez aller voir voilà, sur Internet. Si vous mettez Hélène Delucci, approche centrée compétence, elle parle vraiment très bien de ça. Et en formation, moi, ce qui m'avait marqué, c'est qu'elle le dit, très bien, quand on a des gens face à nous qui vont nous dire la liste des horreurs qu'ils ont pu vivre, la liste des événements négatifs, même si elle est énorme, cette liste-là, en face de cette liste, il y aura toujours une liste aussi de choses positives, de ressources qu'ils ont mis en place. Et cette liste, elle est égale, voire même plus importante que face aux événements négatifs pour que les gens, justement, ils soient là, ce sont des survivants. Mais c'est vrai que neurobiologiquement, et ça, on peut quand même faire un éclairage là-dessus, quand on a des événements traumatiques, au niveau de la zone du cortex préfrontal, cette zone où on permet de raisonner, de planifier, souvent elle va être inhibée lors des événements négatifs, comme un peu un pont qui se casse entre une autre zone qui s'appelle la zone limbique, où là ça va être plutôt la zone des émotions, la zone de la mémoire, et qui fait... que c'est pour ça qu'on a du mal à accéder justement à nos ressources ou celles qu'on a développées pour s'en sortir en tout cas. Et ça peut se comprendre. Hein. C'est par exemple, on imagine dans un terrain de guerre, un soldat qui est en train de lutter pour sa survie. Au moment où il est en train de lutter pour sa survie, il n'est pas en train de se demander comment je fais, quelles ressources je suis en train de mobiliser pour ma survie, parce qu'on est encore une fois dans le champ de la survie. Mais c'est important que nous, en tout cas, on puisse prêter un peu notre cerveau aussi en tant que thérapeute pour justement zoomer un peu, savoir comment ils ont pu mobiliser des ressources aussi.
5: Donc En thérapie, par exemple, ce qui se passerait, c'est que c'est comme si tu aidais finalement les patients à reconstruire ce pont entre ces deux zones cérébrales et donc derrière d'accéder de nouveau à leurs ressources. C'est ça que tu veux dire ?
6: Complètement, on est des gars de chantier, quoi. on fait des ponts. Alors il y a beaucoup de travaux. Il y a beaucoup de travaux à Nantes, donc nous aussi on fait les travaux aussi au cabinet. En séance, c'est ça, c'est vraiment ça avec les patients. Ça va être de passer du temps sur tout ce qu'ils ont pu développer pour s'en sortir. Par exemple, pour retourner au travail, pour comment ils ont fait pour continuer à s'occuper de leurs enfants. Et quand je parle des ressources qu'ils ont développées, ça, c'est vraiment varié. Ça peut être les qualités, ça peut être les loisirs aussi, ça peut être les petits plaisirs, les valeurs aussi, et avec qui ils ont pu développer ça. Et franchement, quand je demande ça au début, c'est hyper dur. Ils me regardent. Ils sont là. Alors, si c'est des adolescents, c'est encore plus dur parce qu'ils ne savent pas. Mais franchement, entre adultes et adolescents, quand je demande comment ils ont fait pour s'en sortir, c'est souvent les mêmes types de réponses. Et encore une fois, on le comprend très bien parce qu'il y a ce pont-là qui est coupé au départ. Mais on y va. Franchement, on y va. Il faut vraiment pas lâcher avec eux, de pouvoir prendre le temps de ça. Et c'est comme des petits fils. Vraiment qu'on tire ensemble, qui permet petit à petit, en conscience, de pouvoir identifier les ressources qu'ils ont mobilisées. Et puis, franchement, parfois, c'est quand même des super cadeaux qui puissent se remémorer ça. Ah ouais, tiens, là, j'ai pu... je me rappelle, des fois, c'est un regard. Ça peut être aussi juste d'avoir mangé un super gâteau. Voilà, c'est des choses très petites. Hein. Il ne faut pas aller chercher des fois très loin pour se remettre à se dire, tiens, il y a quand même des choses qui font du bien. Et le cerveau, comme tu dis, Juliette, il peut reconstruire vraiment ce pont cassé et surtout recréer des habitudes pour le cerveau pour se reconnecter à ses ressources. Et ça, c'est quand même hyper important. Et donc, tout ça, en tout cas, pour tous ceux qui nous écoutent, peut-être ils peuvent prendre le temps quand ils auront envie, que ce soit ce soir, demain, dans un mois, dans six mois, bref. Juste de se dire, tiens, ouais, j'ai vécu quand même des galères. Et juste de se dire, je suis toujours là, pour de vrai, je suis là. Et comment j'ai fait ? S'ils peuvent demander à leurs amis, c'est encore mieux. Ou à des proches, ou à des personnes. En tout cas, qui puissent être épaulés pour peut-être prendre le temps de se dire, j'ai forcément, à un moment donné, rencontré des personnes, écouté une super chanson, écouté un artiste, écouté, je sais pas, quelqu'un qui m'inspire, ou repenser aussi à des personnes qui ne sont plus là, malheureusement, mais qui m'ont, à un moment donné, aidé aussi dans ma vie. Donc voilà, donc si vous avez envie, auditeurice, vous pourrez faire ce petit introspection quand ça sera le bon moment pour vous.
5: En fait, c'est un peu comme si on avait une boîte à outils et qu'on s'en servait un peu sans s'en rendre compte, quoi.
6: Complètement, oui.
5: Et je me demandais, j'imagine que du coup, peut-être plus dans ton activité en libéral d'ailleurs, tu peux passer par la parole, par le dialogue avec la personne pour retrouver un petit peu ces outils-là, peut-être perdus au fond de la caisse ou cachés par autre chose.
6: Oui.
5: Mais est-ce qu'il y a d'autres outils peut-être auxquels tu peux avoir recours pour aller chercher ça avec tes patients ?
6: On en parlera tout à l'heure. En effet, il y a plein de choses qui peuvent être par des histoires qu'on peut raconter. Ça peut être aussi par des médiations et on en parlera tout à l'heure. Il existe des jeux de société qui peuvent aller dans ce sens-là. Qu'est-ce que j'utilise comme outil ? Ça peut être vraiment, je pense au jeu Dixit, par exemple, qui a des images très poétiques, très belles, qui peuvent à un moment donné servir aussi pour les ressources. Mais j'aime bien ton image de boîte à outils parce que en fait, c'est comme si on réparait plein de trucs sans s'en rendre compte et sans se rendre compte de quel outil on utilise. Et tout seul, c'est vraiment dur de se poser et de se rendre compte des ressources qu'on mobilise. Et donc, encore une fois, le meilleur outil, ça va être de trouver une personne sécure, de confiance et de réfléchir à deux. Et puis, encore une fois aussi, des thérapeutes et tout ça. Mais déjà, avec une personne sécure, de se poser, de se dire, ouais, en fait, je suis quand même là. Et de se poser sur ses qualités, sur ses valeurs. Et ça fait du bien. C'est ce qui peut faire du bien d'ailleurs pour certaines personnes quand ils font des bilans de compétences aussi. Parce qu'il y a tout un moment aussi dans le bilan de compétences où on fait un point sur ce qu'on vaut et on demande aussi, on fait pour ceux qui ont déjà fait ça, on demande aussi aux autres ce qu'ils pensent de nous et ça fait trop du bien. Et donc le meilleur outil, c'est de parler avec d'autres personnes, quoi.
5: Ouais, d'autant plus que quand on est un peu envahi par ces idées-là, j'imagine que ça peut être très compliqué quand même d'avoir un regard un peu plus positif et donc un peu plus juste aussi sur soi-même, sur ses ressources, sur ses valeurs, sur ce qui aide à tenir. Peut-être que passer par l'autre, ça permet aussi ça, d'avoir un regard un peu plus juste sur soi-même.
6: Oui.
5: Et je me demandais aussi, Richard, est-ce que tu aurais un exemple peut-être pour nous illustrer un peu ce chemin-là en psychothérapie par rapport à ta pratique?
6: Donc c'était trop bien parce que quand tu m'as proposé de pouvoir venir ici, même si c'était très flippant pour moi, mais j'ai dit oui. Juste après, j'ai vu une patiente qui m'a parlé de la résilience. Donc j'ai trouvé ça trop bien et je lui ai demandé si elle était d'accord que je reprenne ces mots et elle était d'accord et donc je veux vraiment vous faire part de son témoignage parce que c'était trop chouette et c'était juste après en plus que tu m'as proposé ça cette patiente je l'ai accompagnée suite à une agression sexuelle et on arrivait vraiment au bout du chemin thérapeutique ensemble et pour elle je reprends ces mots, ce chemin de résilience il a commencé une fois qu'elle a pu extérioriser, c'était vraiment ces mots, de mettre des mots sur ce qu'elle a pu vivre, mais aussi des mots sur ses ressentis. Il y a vraiment l'importance, on n'a pas trop parlé, mais des sensations physiques, justement, d'accepter d'aller vers cette douleur hein, qu'on parlait tout à l'heure. Vraiment, quand je dis le mot extérioriser, c'était ça. Elle m'a dit de pouvoir sortir tout ce qui ne lui appartenait plus. Je trouvais ça hyper beau. Et en faisant le bilan avec elle, elle s'est vraiment rendue compte qu'elle a tellement mobilisé de courage, de force intérieure pour faire face à tout ça, que la résilience, pour elle, elle s'est enclenchée à ce moment-là. Dans ce qu'elle m'a dit, c'est que déjà, elle a pu parler à un très bon ami à elle qui l'a encouragée à aller voir un thérapeute. Parce que c'est dur d'aller voir un thérapeute, c'est quelqu'un qu'on ne connaît pas et on va lui raconter des trucs hyper intimes. Et déjà, le processus de résilience, pour elle, il a été là. De pouvoir demander de l'aide et de faire confiance. Et c'est vrai que faire confiance quand on est dans un monde de méfiance, c'est waouh, de switcher, c'est difficile. Et ça, c'est une fois qu'elle a pu enclencher ça, il y a vraiment tout le processus qui s'est fait. Et quand, je reprends ces mots, elle me dit, et quand les choses se digèrent, elles reprennent leur juste place. Et elle a pu me dire que c'était comme une pièce de puzzle qui reprenait vraiment la place sur 10 000 autres pièces de puzzle, elle m'a dit, qui font partie de sa vie. Et il y avait vraiment cette image de la pièce de puzzle qui, ok, je t'ai longtemps vu, tu as pris beaucoup de place, mais ça y est, tu peux retourner dans le puzzle un peu de ma vie comme ça. Et c'était hyper beau d'entendre ça de sa part. Et elle m'a dit

0: Ça me fait aussi penser à ce que tu disais au tout début de l'émission sur le fait que la résilience, c'est une étape. Finalement, c'est tout le chemin qu'on fait pour remettre cette petite pièce du puzzle qui a été un peu trop grosse à un moment au bon endroit. Ok, merci beaucoup Richard pour ce partage.
1: T'en prie, bah merci à ma patiente.
0: Et merci à ta patiente, vraiment, c'est hyper
1: Hein.
0: inspirant. Moi, ça me fait aussi penser, tu vois, quand tu le racontes à, comme un livre qui est resté ouvert un peu trop longtemps et qui nous empêche d'en sortir d'autres, etc., ou de faire autre chose, et qu'on arrive à un moment à refermer parce que ça y est, on l'a lu en entier et à le remettre dans la bibliothèque.
1: Complètement.
0: Mais bon, l'image de ta patiente était bien meilleure.
1: Non, non, j'aime bien aussi le livre. Hein. Bon, après, le danger, c'est qu'il peut passer au soleil. La page peut passer, puis on ne se rappelle plus trop vraiment de ce qui s'est passé, mais de pouvoir, oui, quand même garder en mémoire et de fermer le livre, ça fait du bien. Mais c'est pas facile, c'est possible. C'est vraiment ça aussi qui est important de dire.
0: Et je reviens aussi sur une chose qu'elle te disait à propos des sensations, du
1: Oui.
0: corps. Tout à l'heure, tu sais, tu nous as parlé un petit peu de ce qui se passait au niveau du cortex cérébral.
1: Oui.
0: Est-ce que finalement la blessure psychique, elle prend une autre place ailleurs dans le corps aussi?
1: Alors, ben, ça dépend de chacun. Ce qu'il faut bien comprendre, c'est que souvent, c'est un corps qui est en alerte. C'est un corps qui est en alerte. Les gens ne s'en rendent pas forcément compte. Il y a des ruminations. Et on est des êtres humains qui, ben, on aime mettre du sens à ce corps qui est en alerte, mais on ne se rend pas compte qu'il est en alerte. Et du coup, c'est pour ça qu'il y a. Voilà, il peut y avoir des ruminations. Alors, où se logent les sensations corporelles, ça dépend. Ça peut être un ventre qui est toujours noué. Ça peut être un cœur qui bat toujours trop fort ou qui bat trop lentement. Ça peut être aussi à l'inverse. Ça peut être un manque de sensations. Ça peut être un manque de tonus. Ou ça peut être à l'inverse des épaules qui sont toujours très relevées et qui fait qu'à un moment donné, on a mal. Ça peut être aussi voilà, des problèmes de sommeil très forts. Voilà, que ce soit des cauchemars ou des flashs. Mais vraiment, dans la thérapie, c'est essentiel de s'intéresser au corps.
0: En tout cas, ta patiente, elle a l'air d'avoir beaucoup de ressources avec elle. Tu nous as parlé d'un bon ami, d'une jolie phrase, d'un peu de confiance, de beaucoup de courage pour aller à la rencontre de sa douleur. Ça, c'est les ressources dont elle a pu faire preuve en thérapie avec toi et qui nous inspirent tous beaucoup. Est-ce que toi, tu aurais d'autres ressources à nous partager pour pouvoir aller un petit peu plus loin pour les auditeuristes que ça intéresse au sujet de la résilience?
1: Ouais, j'avais noté deux, trois trucs un peu rigolos et puis vraiment hyper chouettes. Il y a un conte qui s'appelle le conte chaud et doux des chaudoudous. Donc déjà, rien que de le dire, c'est trop bien. C'est de Claude Stenner, c'est un psychologue américain. Et c'est une histoire qui est vraiment accessible pour les enfants comme pour les adultes, avec des métaphores sur la reconnaissance, la générosité, la relation aux autres. Et moi, ce que j'aime bien dans ce conte, c'est que ça vient questionner justement sur ce qu'est l'amour. L'attention justement des autres et se dire est-ce que ça, cette attention, cette bienveillance, est-ce qu'elle peut être limitée par la peur? Ça vient questionner ça et comment cette peur, on peut la transformer. Donc franchement, c'est un super texte à découvrir. Donc, Conte chaud et doux des chaudoudous de Claude Stenner, c'est hyper court et vous pouvez y aller à fond. Et un autre petit médiation qu'on peut faire entre amis et en famille qui est trop bien, c'est un jeu de société qui s'appelle Totem et c'est justement un jeu qui est centré sur les qualités humaines voilà c'est à essayer entre amis en famille et c'est bienveillant c'est coopératif et ça peut être voilà hyper émouvant aussi d'entendre les autres nous décrire et voilà et donc ça fait du bien. Donc ça, c'est voilà, les deux choses là, que je voulais vous dire, ce conte et le jeu de société. Et pour des ressources un peu plus scientifiques, que ce soit pour les soignants et les patients, il y a alors, nous, les CRP, moi je fais partie du CRP Centre Régional du Psychotraumatisme, on fait partie d'un réseau national qui s'appelle le CN2R. Alors le 2, c'est bien le chiffre 2 et après R. Il signifie Centre National de Ressources et de Résilience. Et donc il y a un site internet, cn2r.fr, où vous allez voir, il y a plein de vidéos en psychoéducation qui vont vraiment simplement vous expliquer ce qui se passe au niveau du psychotrauma, au niveau de la résilience. Il y a plein de fiches aussi thématiques pour les soignants et ça peut intéresser aussi un large public. Donc c'est vraiment une mine d'or et je vous encourage fortement à y aller sur ce site-là, cn2r.fr.

0: un conte, un jeu, un centre de ressources,
1: c'est
0: aussi
1: pas mal,
0: une émission
1: franchement.
0: Qui se termine tout
1: Ouais.
0: doucement. Un grand merci à toi, Richard.
1: Merci
0: Un grand
1: à vous.
0: merci à ta patiente aussi, vraiment, pour ce témoignage et d'avoir contribué avec nous ce soir à cette émission. Merci pour tes éclairages, pour ton partage, ton regard clinique, ton regard humain aussi. Merci à vous, auditeurices, pour votre écoute et à nos chers inconnus qui ont accepté de partager leur point de vue avec nous. Et trois merci pour Lola, Gaëla
1: Ouais.
0: et Maïlis à la technique.
1: Merci les filles.
0: Merci les filles.
1: Merci aussi de votre accueil, c'était très sympa de vivre ça.
0: C'était Cliché et Psyché sur Prune 92 FM. Prenez soin de vous et des autres.
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0: Bonsoir et bienvenue dans Iron Malt, l'émission métal de prune, tous les mardis soirs de 21h à 22h, je suis John. Avec moi ce soir, Morvan, comment ça va mon petit chat?
1: Bonsoir, bah, ça va très bien, merci.
0: T'as vu, je tente une nouvelle approche.
1: Ouais, c'est gentil.
2: L'approche positive. L'approche centrée sur le Morvan.
0: C'est ça.
3: Coucou. Mais il l'a mérité. Hein.
0: Ouais, après, j'ai tout tenté pour le faire partir, il reste. Alors bon, bah, voilà.
1: On fait contre.
2: T'as fait une raison, quoi.
0: C'est ça, on fait contre mauvaise fortune, bon cœur. Hein. Ça va, mon Morvan?
1: Bah oui, ça va très bien.
0: Bon, génial. Il y a notre cher Josh. Bonsoir Josh.
4: Hello.
0: Tu vas bien?
4: Ça va, toujours vivant, toujours debout.
0: Toujours debout. Toujours. Notre tendre Éléonore. Coucou Éléonore.
5: Coucou.
0: Tu vas bien?
5: Très bien, et vous?
0: Oh, ça va, tu es mignonne. Et aux machines ce soir, c'est Emilien. Vroom vroom, bouton, micro, vroom vroom.
6: Vroom vroom. Non, ça va.
1: Ça fait note.
0: Et ce soir, c'est concerto en pinte mineure, notre agenda des concerts de ce mois de juin. Et comme on vous prévoit une émission spéciale Hellfest, ce sera les concerts du mois de juin, sauf le Hellfest. C'est parti!
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0: J'aime ce jingle. Et comme Josh essaie encore de battre le record de son passé dans cette émission, c'est lui qui commence.
1: Oui, et on commence avec ce qui s'annonce comme la soirée événement punk du mois de juin à Nantes avec Youth Avoiders qui se produiront au Kafka le 12 juin prochain. Après plusieurs années d'absence, Youth Avoiders sont revenus très fort avec un troisième album sorti en janvier et un retour sur les scènes pour distribuer du punk hardcore mêlant urgence et mélodie. Bref, Youth Avoiders, c'est de la bombe et c'est au Kafka le 12 juin.

0: Et c'était Youth Avengers et leur titre Watch Me que vous pourrez retrouver le 12 juin au bar Le Kafka. Et ce sera une soirée organisée par les copains de East End Now Ned. Ouais.
1: Merci beaucoup Josh, c'était vachement bien.
0: Ça va être trop bien, ouais, et j'ai même cool. réussi à traîner Harry à ce concert, donc ça va être, ça va être trop cool.
1: Voilà, oh là, Harry. Ouais.
0: Dommage qu'il puisse rien en dire ce soir.
1: Hein, c'est clair, parce qu'il est parti il y a longtemps, ouais. et puis maintenant il n'est plus dans cette émission, malheureusement.
2: C'est moche.
1: J'ai hâte qu'on puisse sortir la vidéo de cette émission, que les gens puissent voir qu'Harry est assis autour de cette table et qu'il ne veut pas parler. Bref, merci beaucoup Josh, c'était super bien, j'adorerais y être.
0: Ouais, tu peux venir.
1: Et j'ai plus le temps de travailler.
0: On fait grève.
1: Si seulement.
0: C'est pour le rock.
1: Oui, ah putain, pour le rock. Qu'est-ce que je suis prêt à faire pour le rock ? On continue du coup avec le rock, puisque c'est au tour de Morvan.
2: Ah, le rock, c'est important. direction Savannah en Géorgie.
0: Il y aura trop.
2: Géorgie des États-Unis d'Amérique.
1: Ah, ça fait un peu loin pour la sortie concert, mon ref. On a dit, normalement, on reste dans la région. Quoi,
2: oui,
1: hein.
2: Mais c'est par ici. C'est par ici. Ah. Mais faut me laisser, faut suivre.
1: Bon.
2: avec donc Kilesa, groupe de psychédélique sludge metal. Mais à petite tendance crust, voire stoner, c'est un peu bizarre. Formés en 2001, ils se sont séparés en 2016, reformés en 2024 et actuellement actifs. Là, ils passeront donc le 15 au Ferrailleur, donc ça fait plutôt envie. Je vous propose aujourd'hui un son de Static Tensions sorti en 2009. Donc tout de suite, c'est Kilesa avec...
1: Merde. Oui, René.
2: René Grade.

0: Oui, c'était. Allô, Morvan?
1: Excusez-moi,
0: Tu vois, ils sont endormis.
1: C'était les 5 Grenigrades, j'étais en train de dormir.
0: Ils sont endormis sur son propre morceau.
1: Oui, c'était un peu long. C'était un peu long.
2: Beaucoup de notes.
0: On n'a pas l'habitude, entre toi et Josh, on n'a pas le truc.
1: En plus, je suis vachement tôt, là, dans cette émission. Pas facile.
0: Je te dis, je tente un nouveau truc.
1: Ça me change de mes habitudes.
3: Mais il faut tenter de nouvelles choses.
0: Tout à fait. Donc, nous venons d'écouter quoi, mon cher Morvan?
1: C'était Qu'il est ça avec Running Red.
0: Et ça sera
1: Ce sera le 15 au Ferrailleur.
0: Parfait, merci beaucoup, Morvan. il est temps de passer à Éléonore.
3: Alors, l'été arrive à grands pas, c'est le moment de profiter, car en juin, ce n'est pas les concerts qui manquent. Pas qu'avec le Hellfest, on a toujours notre belle petite scène locale à ne pas oublier. Sortez vos agendas, le premier concert que je vous propose est celui de Manen Faces, un groupe de rock psyché et de stoner doom formé en 2021, avec deux albums à leur actif, Damned and Doomed en 2024, puis A Brilliant Future en 2025. On peut aussi s'attendre à un possible nouvel album avec des sons exclusifs qu'ils présentent lors de leur concert. Manen Faces seront présents au Florida Nantes le 12 juin en compagnie du groupe parisien Oda et du groupe londonien de post-punk The Pike Circuit. Leur dernier album, Brilliant Future, nous transmet à travers ses titres la tension et les tourments d'un monde en mutation. On écoute le premier titre de cet album avec Robots de Manen Faces.

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1: À la fin est un peu longue. Et c'était donc Robots de Man and Faces que l'on pourra retrouver le 12 juin au Floride.
0: Merci beaucoup, Éléonore.
2: Le Floride, ça fait longtemps.
0: Le Floride, ça fait très longtemps. Et c'est pas un bon souvenir dernière fois.
2: J'ai perdu un pantalon une fois.
0: J'ai perdu la mémoire.
1: Qu'est-ce qui se passe là-bas?
2: On était jeunes.
0: On était jeunes.
3: Tu l'as enlevé, tu l'as jeté quand même.
1: Mais ils font beaucoup d'événements au Floride.
0: Maintenant, oui, de plus en plus. Il y a de plus en plus de trucs cool.
1: Et c'est une bonne chose, je pense.
0: Oui, tout à fait. Émilie n'est toujours pas passée, je ne suis toujours pas passée, et pourtant c'est déjà le retour de Josh.
2: Mais oui, et direction la sous-préfecture. Je vais te déclarer la guerre, tu vas voir. Bon, direction la sous-préfecture de la Bretagne, en la belle ville de Rennes, et son désormais fameux Super Bowl of Hardcore qui se déroule le 26 et 27 juin prochain. Du très lourd au programme, avec par exemple l'excellent groupe américain Haywire ou encore les classicismes de Madball.
0: Ah, c'est génial.
2: C'est trop bien, Madball. Allez voir Madball. Mais fierté britannique oblige, j'attire votre attention sur les londoniens de The Chisel. Tap tap
0: un jingle.
2: Un petit jingle à mettre. Avec les londoniens des Chisel et leur street punk mêlant oi et hardcore dans un déchaînement de zbeul à faire se déhancher Papy John.
0: Oui.
2: Allez, tout de suite, The Chisel et leur titre Ain't Seen Nothing Yet.

0: Et c'était The Chai Soul, à retrouver au Super Bowl of Hardcore les 26 et 27 juin prochains.
1: Et on soutient le Super Bowl of Hardcore, c'est génial, on les embrasse très fort. Merci beaucoup Josh. Pour ma part, nous allons au festival Les Feux de l'été à Saint-Prouan.
0: Ouh là, les souvenirs de jeunesse.
1: Ouais, voilà, bon,
0: où ça pique.
1: En plus,
2: il
1: n'y
2: avait pas d'autres sons de Josh avant.
1: Tout à l'heure. Saint-Prouan, donc le nom du patelin ne donne pas envie. Et en même temps, c'est en Vendée.
0: Ah, c'est le fin fond de la Vendée.
1: Ouais,
0: hein.
1: Exactement, c'est à une quinzaine de minutes. c'est à une quinzaine de minutes au sud des Herbiers. On y retrouve une programmation oscillant entre le punk, le ska et le reggae, avec des têtes d'affiche comme Les Ogres de Barbac et La Rue qui est à nous, Les Zwinkels, La Phase, Deportivo ou encore Poésie Zéro, voilà, qu'on embrasse et qu'on aime. Je connais pas mal de copains qui ont les oreilles qui pétillent à l'annonce de cette affiche. Ce sera les 12 et 13 juin à 60 balles le passe de jour, donc direction la 30e édition des Feux de l'été. Et nous, on écoute du ska avec Outrage et le morceau Les Trois Quepons.

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2: Le ska, c'est trop bien.
3: C'est trop bien, le ska.
2: Le ska.
3: Et on t'emmerde, Harry.
2: Mais pourquoi le pauvre?
4: Heureusement qu'il n'est pas là. Hein, parce que c'est clair. Il aurait cassé ta gueule.
2: Ah ouais, non, il aurait été trop triste.
3: Direct.
2: C'était Outrage avec le morceau Les Trois Quepons. Et ça sera du 12 au 13 à Saint-Prouan pour le festival Les Feux de l'été. Voilà. Il faudra y aller. Faudra y aller. Et il est temps de passer à celui qui n'a toujours pas eu le temps de parler dans l'émission, Émilien.
5: On commence direction le Brooklyn à Rennes ce samedi 6 juin avec la deuxième émission du Death Fest. Au programme Merciless, Beyond the Kraken, Trégorgon, et Nervous Decay. Nous retrouvons notre envoyé spécial Didier. Didier, un commentaire sur le Death Fest.
4: Maintenant.
5: Merci Didier. Et oui, Didier a évolué. Vous l'aurez compris, le Death Fest nous propose une soirée de gras, d'huile et de subtilité. Tout de suite, un avant-goût avec Nervous Decay et leur titre Daily Poison.

0: Et c'était Nervous Decay à retrouver ce samedi 6 au Deathfest à Rennes.
1: Nervous Decay qu'on embrasse oui. D'ailleurs, parce qu'on les avait reçus pour une émission.
0: Et 190 de mémoire.
1: 190 pour un, oui, exactement, pour un live et une interview. Et on embrasse très fort, oui, les copains de Nervous Decay que l'on aime et que l'on embrasse encore une fois. Juste parce que ça m'amuse de voir Eleonore.
2: Putain, tu m'as vu.
1: Ça faisait au moins deux morceaux qu'on n'avait pas entendus.
3: Oh là là,
1: retour à Josh.
3: Et s'il vous reste quelques dents et quelques côtes après le Hellfest, vous pourrez aller vous terminer à la Lune Froide le 25 juin prochain à l'occasion d'une soirée spéciale protège-dents organisée.
4: Oh Seigneur Dieu.
3: Donc soirée spéciale protège-dents organisée par Transborder. Au programme du Tressal avec les Bordelais de Bombardement ou les Nantais de Précipice. Pour ma part, je vous laisse avec le groupe de queercore anglais Traidora et leur titre Un Cuerpo Trans Lino de Odo.

0: Et c'était Traidora à retrouver à la Lune Froide le 25 juin prochain. Groupe dont je vous rappellerai pardon, la semaine prochaine à l'occasion du Chili spécial LGBTQIA+.
1: Tout à fait. Oh là là, il a spoil.
0: Ah, j'ai teasé. Ah,
1: tu teases le thème de la semaine prochaine. Effectivement, ça sera un Chili spécial, le mois des fiertés. Et nous sommes très, très, très heureux. Et nous aurons d'ailleurs une invitée exceptionnelle. Oui. Voilà. J'en dis pas plus. On a très hâte, mais j'en dis pas plus. Merci beaucoup, Josh. Et il est temps de passer à Morvan.
2: Et je vous ai déjà parlé de Gruesome Pledge que j'avais pu voir en live, qui ont sorti un split le 16 mai dernier avec ce qui nous intéresse aujourd'hui, les Montpelliérains de Tortured Sacrament. Les deux groupes seront à retrouver le 9 au Feu Bar. Du Death, de la Mort et du Trépas. Tout de suite, c'est Blood Sermon.

0: oublié d'intervenir. C'était Tortured Sacrament avec Blood Sermon. Donc à retrouver le 9 au Feu Bar avec Gruesome Pledge.
1: Merci beaucoup Morvan. Il est temps de passer à plus de douceur avec Éléonore.
2: Je l'attendais celui-là. Ça fait un mois que j'attends cette émission pour le passer. Alors cette fois-ci, je n'ai non pas un, mais deux concerts à vous présenter pour deux fois plus de gourmandise.
3: Gourmandise, gourmandise.
2: Il n'est pas là,
0: ça manque d'animation, c'est vrai.
2: Pour le mois de juin, on aura la chance de retrouver Retsun Atakama pour deux dates de prévues. Ce groupe de desert punk formé en 2014 sort une démo sous forme d'EP en 2015, puis se dévoile au grand public avec leur premier album en 2018, Lycan Cabure, suivi de Darwin en 2022 et enfin Summer Child en 2026. Retsun Atakama seront présents au Stereolux le 9 juin et également au Pepper Rock Fest le 12 et 13 juin à Saint-Contest. Voici Cupid's Arrow de l'album Lycan Cabure de Retsun Atakama.

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1: C'était Cupid's Arrow de Red Sun Atacama que l'on pourra retrouver le 9 juin au Stereolux ainsi que le 12 et 13 juin pour le Pepper Rock Fest.
2: Merci beaucoup, Éléonore. C'était super bien.
3: C'était trop cool.
2: Ah, oui.
3: Incroyable.
2: J'ai adoré.
1: Contente de l'avoir passé enfin.
2: J'ai réécouté le reste de la.

0: C'était mars 1906 de Rancœur à retrouver au Bibio Café le jeudi 11 juin. Et ce sont des camarades.
1: Bien sûr, ce sont des camarades.
2: Oi, oi, oi.
1: Merci beaucoup, Josh. Je sais pas pour vous, mais ce Josh avait une voix étrange, particulière.
0: Je suis la version évoluée de Josh.
1: Ah, c'est ça. Mais c'est une voix qui me rappelle beaucoup celle d'un ancien chroniqueur de cette émission qui s'appelait Harry.
3: Oh, ça n'a sûrement rien à voir.
4: Moi, je pense que c'est important d'apprendre à déléguer.
1: Voilà. Je le prends pour moi, ça. Merci beaucoup, Josh, et merci, Harry.
0: Bonsoir.
1: Eh bien, pour ma part, décidément, je vais vous faire bouger de Nantes pour aller cette fois à Cholet. Ah ouais, c'est bizarre, c'est le nom. Le nom fait ça, regarde, on le refait. Cholet. Bref, ce vendredi, le 5 juin, au Barouf, nous pourrons trouver les copains de 20 Seconds Falling Man.
0: Ah.
1: Voilà, accompagnés de l'ailleurs. C'est donc une soirée sous le signe du post-hardcore qui nous attend. Et pour en apprendre plus sur le groupe, je vous renvoie vers notre émission live où nous les avions reçus. Hein. Allez l'écouter, c'est probablement la meilleure émission de la chaîne. Bon, après, c'était l'émission 109, hein, la date de 2022, ça date un petit peu. Le groupe a fait des choses depuis. Allez, on écoute les 20 Seconds of Falling Man avec Résilience.

0: Et c'était les copains de 20 Seconds Falling Man avec Résilience. Ça sera le 5 juin au Barouf. Et on les embrasse très fort.
1: Surtout Maxou.
0: Surtout Maxou, surtout et le bassiste, qui est un ami de longue date. Il est temps de passer au dernier son de ce soir et à Emilien.
2: Une fois n'est pas coutume, on va parler de metalcore. Car le jeudi 25 juin, le Ferrailleur nous propose trois concerts de punk hardcore avec Vigilante, Stress Position et Emergency Broadcast. Un groupe venant de Londres est originaire d'Istanbul. Emergency Broadcast vient enfin à Nantes après avoir écumé les scènes underground londoniennes, le tout en combattant le racisme, le sexisme, l'homophobie, bref.
1: Et ce sont des camarades.
0: Voilà. Oui, il était là.
2: Merci, Josh.
3: Double Josh, au carré.
2: Exactement. Enfin, mais après, trop d'anglais, ça pue, attention.
0: Oh, non.
2: Alors, c'est parti pour Emergency Broadcast et leur titre Drowning Dog.

0: Et c'était Emergency Broadcast à retrouver au Ferrailleur le 25 juin.
1: Et merci beaucoup Emilien. Sur ce, nous arrivons au terme de cette émission. J'espère qu'elle vous a plu. Merci chers auditeurs de nous avoir suivis. On se retrouve la semaine prochaine. Et merci à toute l'équipe, bien évidemment. N'oubliez pas de vous abonner à nos réseaux, de suivre la playlist de la semaine sur Spotify, This is Iron Malt, et de retrouver toutes nos émissions en podcast sur www.fun.net. Nous, on vous dit à la prochaine dans Iron Malt, et... Eh ben oui, on n'avait pas eu assez de Josh, je crois.
2: Plus
1: donc on vous
2: de
1: laisse...
2: moi.
1: Voilà, on vous laisse avec un morceau pour la playlist, pour le podcast, pardon. Josh.
3: Yes, et dernier détour au BBO sur l'île de Nantes le 12 juin prochain pour une soirée metalcore qui s'annonce douce et subtile. Trois groupes au programme avec Towel, Sabrosa et Noself, ma sélection de ce soir avec qui je vous laisse avec leur titre Glove of Truth.
1: Eh bien merci beaucoup, restez sur Point 92 FM et à la prochaine. Ciao.
4: Ouais, balance ton générique de merde là, balance ton générique de merde.
1: Refais-le.
4: Ouais, balance ton générique de merde là, balance ton générique de merde. C'est la fin de l'émission, rentre chez toi. T'es déjà chez toi.
5: Reste chez toi.

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